Vous avez un moment de voir Charlie Sick Person? All right, engine 104, sick person, 5252 Southwest 33rd Street at Everglades Mobile Home Park, 1055.